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Bienvenue à toutes et à tous, bienvenue dans cette émission Foot Folk, ce soir la 936e. On salue tout de suite nos amis de Radio Sud qui nous écoutent deux fois par semaine en Belgique, radiosud.be, c'est une belle station aussi. Et on a un accord avec la direction de Radio Sud, la direction d'RCF Jéricho Moselle, pour partager cette émission là-bas du côté de la Belgique. Des nouveautés, des cadeaux, c'est Foot Folk. Avant, bien sûr, les résultats du premier tour des présidentielles. Ça va vous faire du bien d'avoir un peu de bonne musique tout au fond de vos oreilles.

0: On va démarrer cette émission Foot Folk comme à l'accoutumée avec un Trianne issu de l'album, le tout dernier album d'ailleurs de Trianne. Ah oui, le meilleur volume 2, la suite. Oui, c'est sorti le 8 avril après le volume 1 sorti à l'occasion des derniers concerts des Trianne en septembre 2021. La suite en 35 titres incontournables qu'ils viennent clore le premier chapitre d'une fabuleuse épopée musicale de près de 50 ans. Mais la carrière des Trianne ne s'arrête pas là. Les trois gens nous préparent un album sur l'histoire de la Bretagne en chanson. Bien sûr, on vous donnera des nouvelles ici dans cette émission Foot Folk sans aucun problème, comme à chaque fois d'ailleurs. Allez, Trianne avec les 90 maçons, et on peut le danser. Et oui, on peut le danser. C'est un rond de Loudéac.
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Brian avec les 90 maçons, le tout dernier double album qui est sorti le 8 avril et qu'on retrouvera dans cette émission Foot Folk dimanche prochain entre 17h et 18h sans aucun problème. 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Pendant cette émission on vous donnera le mail magique pour simplement y déposer vos coordonnées. 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D'ailleurs, la Bretagne avec Cœur de Bretagne. Cœur de Bretagne, c'est le deuxième album qui est sorti. Il y aura bien sûr une tournée à partir du mois de mai. On vous donnera des dates, on vous rappellera le site internet. Et c'est vraiment un beau spectacle pour les oreilles et pour les yeux. On vous propose de retrouver un deuxième morceau ce soir, Cœur de Bretagne, avec notre charmante Clarisse Lavanant. On l'adore, Clarisse. Elle a une très très belle voix. Mon petit garçon, j'adore ce morceau plus particulièrement. Ça me rappelle beaucoup de souvenirs.

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1: 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Encore une nouveauté sur Food Folk avec Sartigène, Talmur Gallon. L'album est sorti le 8 avril. Vous savez que nous, on les suit depuis leur tout début. On adore ce qu'ils font et dès qu'ils sortent un album, ils nous l'envoient. Et on vous en fait profiter en vous en passant encore un morceau ce soir à 17h11 avec Yves ce soir sur RCF Jéricho Moselle. Et c'est l'émission Food de folk.

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1: Encore une nouveauté sur Fou de Folk avec Stone Age. Eh oui, Stone Age, le bel album Bubri Road. On remercie tous les musiciens d'avoir réalisé, d'avoir ressorti cet album quelques années après le premier album de Stone Age. C'est encore une réussite avec un, il faut dire, un bon coup de pouce de notre ami Conan Mével de Stone Age. Et bientôt on aura des interviews à vous proposer et de belles choses aussi à vous faire gagner sur Foot Folk. Et oui, c'est souvent cadeau sur Foot Folk. Stone Age donc avec leur tout dernier album à mettre tout au fond de vos oreilles.

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1: Et oui, c'est les instants gagnants sur Foodfolk. Vous savez qu'on fête nos 40 ans de radio cette année. Et chaque dimanche, on vous offrira des albums, des nouveautés. Et ce mail est aussi valable si vous désirez remporter des livres de notre partenaire Cobrez, des albums d'autres artistes de musique traditionnelle et celtique. 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Et oui, encore une nouveauté avec Brandzing. On adore cette voix, on a tout de suite adoré cette voix. Il a assisté à une émission fort connue avec une voix très rauque, notre ami Polo. À la vie, à la mer, c'est le tout dernier album que je vous propose. À la mer, L'A-M-E-R, bien sûr, jeu de mots avec Brandzing.

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2: Merci Auguste de le rappeler. Auguste qui a fait sa première communion hier du côté de Paris et qu'on embrasse très fort. Allez, allez, sonorienne du Nos Amis, sonorienne du N'oubliez Pas, un grand rendez-vous du côté de Pont-l'Abbé au mois d'août pour les 50 ans. L'équipe de football sera sur place, on aura plein de surprises, on aura des interviews, on aura des directs et on aura aussi des entrées à vous faire gagner. En attendant, on va déguster, sorti de l'album Les 45 ans de Fiesta, c'est un album qui est sorti en 2017. Blended Scotch, c'est une scottish et ça avait été enregistré du côté de Quimper en 1999 en live, du bon live comme on aime bien dans cette émission Foot Folk.

Ça n'a rien dû. Les 45 ans de Fiesta. Et je vous rappelle donc cette date, n'oubliez pas cet été du côté de Pont-l'Abbé, au mois d'août, les 50 ans, avec, on vous a déjà révélé quelques noms d'artistes qui seront sur scène avec eux pour les accompagner, et on vous donnera la programmation au fur et à mesure sans aucun problème, parce qu'on sera juste avant du côté du Festival Interceltique de Lorient, eux aussi d'ailleurs ont une date au Festival Interceltique de Lorient, les seuls rien du. N'oubliez pas que c'est du 5 au 14 août, et pendant ces 10 jours, on aura des surprises, et oui, et sur les réseaux sociaux, on vous donnera des rendez-vous à des endroits très précis avec des partenaires qui seront sur des stands au Festival Interceltique de Lorient où vous pourrez venir nous faire un petit coucou et recevoir des cadeaux dans le cadre des 40 ans de radio de l'émission Foot Folk. Il n'y aura rien à remplir, rien à répondre. Il suffira juste de venir passer nous faire un coucou et on vous remettra des petits cadeaux. Les Marins d'Iroise maintenant, La mer est immense, un bel album qu'on vous passe de temps en temps, parce qu'on aime bien, et on aime bien ce qu'ils font. Un petit Fanny Danse, ça vous va? Allez, c'est parti. À 17h34 sur les ondes d'RCF Jéricho Moselle, avec l'émission Foot Folk, la 936e ce soir.

On va partir du côté, pour un souvenir du côté de la Belgique, mais c'est vrai que c'était un bon souvenir avec Edgar Trio, du côté du festival Bal et Rose de notre ami Fred Cornet. Et on parlait de Radio Sud en début de cette émission, vous savez qu'il diffuse Foot Folk deux fois par semaine du côté de radiosud.be. Et les techniciens étaient venus avec leur caravane de direct, et on avait pu faire des directs pendant ce festival, et c'était vraiment, sincèrement, un de mes meilleurs souvenirs du côté de la Belgique. Allez, Edgar Trio avec un rond de Saint-Vincent.

0: Edgar Trio, j'aime bien leur son, j'adore leur son. Et on vous en passera encore parce que c'est vrai, quand il est sorti cet album, on vous l'a passé dans son intégralité, comme on fait bien sûr avec tous les artistes. Et de temps en temps, on vous le ressort parce que c'est vrai que j'adore. Voilà, voilà, voilà. Bientôt on recevra Michel Bech de Résus Positif dans cette émission Foot Folk. Vous savez qu'un nouvel album pointe le bout de son nez et il viendra dans l'émission Foot Folk très prochainement pour nous en parler, nous présenter bien sûr en avant-première et en exclusivité quelques morceaux de cet album. Puis on fera un gros bisou à notre ami Nico Gardel qui a réalisé cet album à la technique et qu'on aura certainement aussi par téléphone. Mes Souliers sont rouges, eh oui, la semaine prochaine on vous présentera le tout dernier album de Mes Souliers sont rouges. Et pour vous faire patienter, Tape la galoche en 95. Bon, avec un classique, hein, le bout du banc. Tout le monde le chante partout, ça.
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Mes souliers sont rouges. N'oubliez pas donc le tout dernier album de Mes souliers sont rouges, dimanche prochain dans cette émission Foot Folk. On va aller du côté de Strasbourg maintenant. Ah oui, bah pas faire un bisou aux baguettes de Strasbourg, hein, le baguette qu'Isabelle, mais on les embrasse très fort. Mais on va à Strasbourg pour un souvenir, et oui, c'était il y a quelques années, et ça s'appelait le festival Babel. Ah oui, alors là, c'était extra. Et on était invités en presse pour couvrir ce festival. On a croisé plein d'artistes, dont Harvest, ils vont fêter fin du mois leur anniversaire, on en parlera d'ailleurs. Merci Morgane pour ce petit rappel. Et il y avait aussi Kadril, qui vient de Belgique. Alors, des superbes nanas, super sympas, avec l'album Eva. L'album Eva est sorti en 1999. Et je suis tombé amoureux de cette scottish avec Kadril pour vos oreilles.

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1: Allez, on va partir du côté de l'Écosse maintenant. Et avant de partir du côté de l'Écosse, on aimerait quand même bien saluer et faire un gros coucou. Et on fait un gros bisou à Bernard Chance, lui qui est de service aujourd'hui, justement, à toutes ces personnes qui font que les bureaux de vote tournent, aux présidents, aux assesseurs, aux bénévoles, aux employés des communes. Il y a plusieurs milliers et milliers de bureaux de vote ouverts. Et très tôt le matin jusqu'à très tard le soir, ils sont là derrière pour vous accueillir avec le sourire. Donc on leur fait des gros bisous. Ce qui arrive maintenant en direction Écosse, l'album est sorti en 2010.

Scaryvore. L'album est sorti en 2010 et on passe aussi de temps en temps. On fait un salut avant de terminer cette émission, de terminer avec une belle voix à notre ami Didier Le Goff qui écoute cette émission ce soir. Et c'est un confrère d'RCF Sud-Bretagne. Il fait aussi une belle émission sur la musique traditionnelle et celtique qui s'appelle Harmonie Celtique et que je vous conseille fortement. Allez, Cécile Corbel en 2005 avec une valse, la valse des Ondines.

C'était la 936e émission de Foot Folk que j'ai eu le plaisir de passer avec vous. Vous étiez nombreuses et nombreuses, encore une fois. On vous en remercie. On se retrouve dimanche prochain dans cette émission entre 17h et 18h avec que de la bonne musique au fond de vos oreilles. Bye bye, passez une bonne semaine.

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Cette année est le centenaire du peintre Claude Monet. C'est un des événements phares de l'année, maître de l'impressionnisme, disparu en 1926. L'évolution d'un peintre fauché à l'artiste célébré dans le monde entier. 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

L'histoire de la maison devenue un musée. L'histoire de la maison et du jardin de Claude Monet à Giverny est celle d'une métamorphose complète. Le peintre transforme un simple domaine agricole normand en un chef-d'œuvre impressionniste vivant. Monet y consacre 43 dernières années de sa vie, de 1883 à 1926. Il façonne son environnement pour en faire l'unique sujet de ses toiles. Voici le récit détaillé de l'arrivée de l'artiste à la renaissance du musée actuel.

La découverte et le coup de foudre. En avril 1883, Claude Monet voyage à bord d'un train local. Il aperçoit par la fenêtre le village de Giverny. Séduit par le paysage, il décide d'y louer une maison appelée la maison du pressoir. Il s'y installe en mai 1883 avec sa compagne Alice Orchedet, les deux fils de Monet, Jean-Michel, et les six enfants d'Alice. À cette époque, le domaine comprend une maison crépie de roses, un potager, un verger de pommiers et une grange. Une voie ferrée sépare le terrain en deux. En novembre 1890, les finances de l'artiste s'améliorent. Grâce au succès de ses toiles vendues par Paul Durand-Ruel, Monet achète la maison et le terrain pour 22 000 francs.

Land. La transformation de la maison. Devenu propriétaire, Monet agrandit la maison sur les côtés et l'aménage selon ses propres goûts chromatiques, en rupture totale avec les codes bourgeois de l'époque victorienne. Sa façade, il fait peindre les volets en vert pomme au lieu de gris traditionnel. Pour s'harmoniser avec la végétation, la salle à manger, peinte en jaune, chrome bicolore. Elle est conçue pour mettre en valeur sa collection de 231 estampes japonaises. Des œuvres qu'il collectionne passionnément. Sa cuisine, tapissée de carreaux bleus de Rouen, elle contraste volontairement avec le jaune de la pièce voisine. Ses cuivres étincelants témoignent de l'amour de Monet pour sa gastronomie. Ses ateliers. La grange, attenant, devient son premier atelier. Plus tard, face aux exigences de ses formes géantes, il fera construire un deuxième, puis un troisième atelier, qui est actuellement la boutique du musée.

La création du Clos Normand, le jardin des fleurs. Monet, passionné de botanique, supprime le verger et le potager d'origine pour dessiner un jardin de perspectives et de couleurs. Il refuse les jardins à la française trop géométriques, ainsi que les jardins anglais et très stricts. Il mélange les fleurs selon leur couleur, leur hauteur, pour créer des effets de flou et de lumière comme sur une toile. Il fait installer des arceaux métalliques le long de l'allée centrale pour y faire grimper des capucines et des roses damas. Il associe des fleurs simples, coquelicots, pâquerettes, à des variétés rares et précieuses, orchidées, iris de collection, pivoines de pays lointains.

La naissance du jardin d'eau en 1893. 10 ans après son arrivée, Monet souhaite intégrer l'élément aquatique à son œuvre. Il achète un terrain marécageux situé de l'autre côté de la voie ferrée. Le détournement de l'Epte. Malgré l'opposition farouche de ses paysans locaux qui craignent que ces plantes exotiques n'empoisonnent l'eau, Monet obtient l'autorisation de détourner un bras de l'Epte, la rue, pour alimenter son bassin. Il fait construire le célèbre pont japonais en bois peint en vert pour s'éloigner du rouge traditionnel asiatique. Il y fait grimper des glycines blanches et violettes. Il plante des nénuphars blancs et colorés au fond du bassin. Pour maintenir la limpidité de l'eau et enlever la suie des trains, un jardinier est engagé exclusivement pour nettoyer les feuilles des nénuphars chaque matin avant que Monet ne commence à peindre. Ce jardin d'eau devient l'unique obsession picturale de ces 30 années données naissance aux séries de nymphéas. Pourquoi est-il obsédé par le tableau des nymphéas? L'obsession de Claude Monet. Pour la nymphéa qu'il a poussé à peindre près de 250 toiles de son étang sur une période de 30 ans, s'explique par une quête artistique et spirituelle absolue. Pour lui, le sujet n'était pas les fleurs elles-mêmes, mais le miroir de l'eau et ses reflets changeants. Monet disait « L'essence du motif est le miroir d'eau dont l'aspect se modifie à chaque instant. » L'étang de Giverny était pour lui un laboratoire parfait. Il y traquait les variations microscopiques de la lumière, du vent et des nuages à travers les saisons et les heures de la journée. Fixé sur la toile, ce qui change continuellement est devenu le grand défi de sa vie.

Qui a envisagé de faire un musée de la maison et du jardin de Monet? C'est Michel Monet, le second fils et unique héritier de Claude Monet, qui a eu l'initiative décisive d'envisager la transformation du domaine en musée. L'histoire de cette création s'est déroulée en plusieurs étapes clés. À sa mort, en 1966, n'ayant pas d'héritier, Michel Monet choisit de léguer par testament la maison et les jardins de Giverny à l'Académie des Beaux-Arts. Son objectif explicite était de mettre à l'abri les souvenirs de son père et de concevoir un lieu ouvert au public et aux admirateurs de l'artiste. Après le décès de Monet en 1926, le domaine est resté habité par sa belle-fille, Blanche Monet-Auchedet, jusqu'en 1947, avant de tomber progressivement à l'abandon. Faute de moyens, l'Académie des Beaux-Arts ne peut pas l'ouvrir immédiatement. C'est en 1977 que l'institution confie la propriété à Gérard van den Kerp, le célèbre conservateur qui venait de restaurer le château de Versailles.

L'ouverture du musée en 1980, grâce à d'importants mécénats, notamment américains. Gerald van der Kemp et son épouse ont orchestré 3 années de travaux titanesques pour reconstituer à l'identique la maison et les jardins. La fondation Claude Monet a officiellement ouvert ses portes au public le 1er juin 1980. Voici les détails sur les deux histoires fascinantes. La folle aventure de la renaissance des jardins de Giverny et le destin incroyable du legs de Michel Monet. Lorsque Gerald van der Kemp arrive à Giverny à la fin des années 1970, les jardins sont devenus une véritable jungle, impénétrable. Le bassin aux nymphéas est totalement envasé. Les serres sont brisées et la nature a repris tous ses droits. Pour accomplir ce que beaucoup considèrent comme un miracle horticole, il s'est associé au jardin chef Gilbert Vahy. Ensemble, ils ont mené une enquête historique et minutieuse.

des archives visuelles. L'équipe s'est appuyée sur les rares photographies et les daguerréotypes, c'est-à-dire ce sont des photographies qui capturent l'image sur une plaque de cuivre recouverte d'argent. Donc ça, c'était d'époque. Pour retrouver la structure exacte des allées. Les peintures du maître, les œuvres de Monet ont servi de guide. Colorimétrique, c'est-à-dire pour ajuster les couleurs, pour savoir exactement où le peintre aimait associer certaines teintes de fleurs. Il y a aussi les témoignages. Gilbert Vahé a retrouvé et interrogé les derniers anciens jardiniers qui avaient travaillé directement sous les ordres de Claude Monet. Il y a aussi bien sûr le choix des plantes. Ils ont ainsi pu replanter les variétés exactes d'iris, de rose et de pivoine que le collectionneur, l'artiste, tout en faisant creuser à nouveau le célèbre étang pour y réinstaller les nymphéas. Donc les nymphéas, c'est les genres de nénuphars. Et reconstruire le pont japonais à l'identique.

Au début des années 1910, Monet traverse une période de profonde déjection. La mort de son épouse Alice en 1911, suivie de celle de son fils aîné Jean en 1914, lui coupe l'envie de peindre. C'est son ami de longue date, l'homme d'État Georges Clemenceau, qui le pousse à se lancer dans un projet fou pour surmonter son chagrin. Réaliser une immense décoration murale basée sur son bassin au nénuphar. Monet, alors âgé de 74 ans, retrouve l'inspiration et décide de consacrer ses dernières forces à ce testament pictural.

la construction du troisième atelier en 1915. Pour peindre des toiles mesurant 2 mètres de haut et totalisant près de 91 mètres de long, les ateliers existants de Monet sont beaucoup trop étroits. En 1915, en pleine Première Guerre mondiale, Monet fait construire à Giverny un troisième bâtiment industriel massif, baptisé le Grand Atelier, qui abrite aujourd'hui la boutique de la Fondation Claude Monet. Ce lieu est une prouesse technique pour l'époque. Une lumière zénitale. Le toit est entièrement vitré pour baigner l'espace d'une lumière naturelle constante. Un système de verrières mobiles, des rails au plafond permettent de déplacer et de suspendre les immenses châssis entoilés. Un support roulant, Monet fait installer des chevalets à roulettes pour pouvoir juxtaposer les panneaux, recréant ainsi la courbure et la continuité des compositions circulaires qu'il imagine.

de la catarate et de la vieillesse. La réalisation de ces œuvres est un véritable calvaire, physique pour le peintre vieillissant. La perte de la vue, dès 1912, on lui diagnostique une catarate bilatérale, qui s'aggrave considérablement en 1922. Monet ne perçoit plus les couleurs correctement. Les blancs lui paraissent jaunes et le monde se teinte de rouge ou de bleu. La technique des étiquettes. Pour ne pas se tromper, il est obligé de classer ses tubes de peinture sur la palette dans un ordre strict et de se fier aveuglément aux étiquettes. En 1923, après avoir longtemps refusé par peur de perdre totalement la vue, il se fait opérer d'un œil. L'usage de lunettes spéciales lui permet de terminer cette toile, bien qu'il détruise régulièrement des panneaux entiers dans ses accès de rage et de frustration.

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Le don à la France et l'armistice en 1918. Le 12 novembre 1918, au lendemain de l'armistice de la Première Guerre mondiale, Monet écrit à Georges Clemenceau. Il offre officiellement à la nation française deux de ses grands panneaux en guise de monument à la paix. Clemenceau saisit l'occasion et convainc Monet de faire un don bien plus important, un ensemble complet de 8 compositions monumentales réparties sur plusieurs panneaux. Le contrat officiel de donation est signé en 1922.

Petite anecdote. Il a gagné le gros lot à la loterie nationale en 1890, alors qu'il vit à Giverny depuis 7 ans, mais qu'il peine encore à joindre les deux bouts, la chance tourne. Monet gagne la somme de 100 000 francs or à la loterie de l'Opéra de Paris. Cet immense coup de chance change sa vie. Il devient financièrement indépendant, quitte son statut de locataire et achète immédiatement la maison de Giverny, ainsi que les terrains adjacents pour y concevoir son célèbre jardin d'eau. Monet n'était pas seulement un amoureux des couleurs, c'était aussi un immense gourmand. Très pointilleux, il tenait des carnets de recettes de cuisine, extrêmement précis. Il exigeait que les repas soient servis à des heures militaires. Le déjeuner était à 11h30 précise pour profiter de la lumière de l'après-midi. Il aimait tellement la bonne chère qu'il faisait venir cette truffe du Périgord et faisait cultiver des variétés de légumes très rares dans son potager de Giverny. Le peintre était un éternel insatisfait et un perfectionniste absolu. Quand une toile ne correspondait pas exactement à sa vision ou que la lumière changeait trop vite, il entrait dans une rage folle. Il lui est arrivé de nombreuses reprises de lacérer ses propres toiles à coups de couteau, de les piétiner ou même de les brûler, juste avant une grande exposition en 1908. Il a ainsi détruit une trentaine de tableaux de sa série des Nénuphars, reportant l'événement de plusieurs mois. Pour sa célèbre série sur la gare de Saint-Lazare à Paris, Monet voulait peindre les panachés de fumée des locomotives. Trouvant qu'il n'y avait pas assez de vapeur ce jour-là, il s'est présenté en costume élégant chez le directeur de la Compagnie des chemins de fer. Impressionné par l'aplomb de l'artiste, le directeur a accepté de bloquer les quais, de retarder les départs des trains et de faire chauffer les machines à blanc pour que les locomotives crachent toute la fumée noire et blanche dont Monet avait besoin pour ses chefs-d'œuvre.

Nous arrivons à la fin de l'émission. Je vous quitte en rêvant des tableaux de Monet, le jardin d'eau. Nous arrivons à la fin de l'émission.

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Bonjour à toutes et tous, bienvenue sur Les Chemins de Terre, une émission consacrée aux musiques traditionnelles et d'inspiration traditionnelle. Une invitée aujourd'hui pour la présentation de la programmation de la saison estivale à Saint-Aubin-du-Cormier entre Rennes et Fougères. C'est Christine Gosselin qui est avec nous présenter quatre concerts du mois de juillet. Et ensuite, nous rendrons hommage à deux acteurs des musiques et de la chanson qui viennent de nous quitter, l'Irlandais Daisy Wilkinson et le Breton Manu Lanuel. Mais dans un premier temps, allons donc voir ce qu'il va se passer sous le Cormier.

0: Un été sous le cormier, deuxième partie d'été. Après le mois de juin, nous allons nous intéresser aujourd'hui à la programmation du mois de juillet. Christine Gosselin est bien sûr avec nous aujourd'hui. Bonjour Christine.
1: Bonjour Loïc.
0: Alors on rappelle rapidement qu'un été sous le cormier, c'est un voyage autour du monde en musique, hein, c'est ça?
1: Oui, tout à fait. Hein, et autour du monde et dans le temps aussi,
0: et
1: pour
0: le
1: mois de
0: aussi,
1: juillet.
0: Pour le mois de juillet notamment, puisque on parlera de fêtes médiévales. Il y a aussi des visites patrimoine, il y a pas mal de choses.
1: Des jeux de pistes, tout ce qu'il faut pour découvrir la jolie petite cité de caractère.
0: Et puis évidemment, on n'oubliera pas la soirée fête nationale du 13 juillet. Avant, le mois de juillet débute par un concert de musique irlandaise.
1: Oui, tout à fait. Alors ça se passe pendant le week-end consacré au médiéval. Donc 1488 organise traditionnellement un an sur deux au centre-ville de Saint-Aubin du Cormier une fête médiévale. Donc il y a plein d'activités, il y a de l'initiation aux armes, il y a un spectacle, il y a des animations, il y a des commerces, tout autour de la thématique médiévale. Et dans le cadre de ce week-end, on propose le samedi soir des démonstrations de danse médiévale qui seront suivies d'un concert de musique irlandaise, Moher.
0: Moher, donc un groupe rennais, hein, mais qui joue effectivement de la musique irlandaise. Et on se souvient que l'année dernière, tu avais programmé le groupe Talam. Eh bien, le guitariste de Talam, c'est aussi le guitariste de Moher.
1: Oui, tout à fait. Il y a une cohérence d'esthétique.
0: Complètement.
1: Ils sont d'excellents musiciens. C'est vraiment un bon moment à passer. Un petit voyage en Irlande, un petit crochet en Irlande dans ce voyage dans le temps.
0: Voilà, un peu de fraîcheur finalement. Hein. Moher, donc, dont on va écouter un extrait du second album When Horses Fly, que les musiciens étaient d'ailleurs venus présenter à ce micro, et ça s'appelle Le Reel du Cheval Blanc.

0: C'était le Reel du Cheval Blanc, titre extrait du deuxième album du groupe Moher, un groupe de musique irlandaise bien connu hein, à Rennes et au-delà. Le Reel du Cheval Blanc avec un clip qui a été tourné à l'Espace Bel Air d'ailleurs.
1: Oui, très récemment, ils sont venus tourner leur clip à l'Espace Bel Air. Donc c'est un partenariat qui s'inscrit dans le temps avec ce groupe d'excellente qualité.
0: Moher, donc on rappelle, le 4 juillet, place Alexandre Veillard à Saint-Thomas-du-Cormier, à partir de 20h30, hein, le groupe jouera vers 21h30, il y a une première partie de danse médiévale, et on rappelle que l'accès est libre hein, à ces concerts.
1: Oui, c'est libre et gratuit, donc si vous ne savez pas quoi faire un samedi soir,
0: venez à Saint-Thomas.
1: Venez à Saint-Thomas, il y a quelque chose.
0: Il y a un petit peu à boire, il y a un petit peu à manger également, donc pas de problème. Le samedi 11 juillet, on change un petit peu d'ambiance hein, avec de la musique afro-cubaine.
1: Ah oui, alors totalement, effectivement, on part dans un autre coin du monde avec Elwas Orchestra, donc musique afro-cubaine. C'est très frais, c'est très sympa et je suis très contente, je parle rarement des premières parties, mais je suis très contente d'accueillir en première partie Zamalan de musique. Donc c'est vraiment impressionnant. Venez pour 20h30 pour les voir, ils sont nombreux. Ils sont de Mayotte et donc ils présentent, ils sont très demandés, ils tournent un peu partout et ils nous font l'honneur d'être présents parce qu'ils viennent d'emménager à Saint-Aubin-du-Cormier. Donc en l'honneur de cet emménagement, ils sont venus nous montrer ce qu'ils savaient faire et j'en suis vraiment très contente.
0: Donc première partie 20h30 le groupe après donc Elwas Orchestra musique afro.

0: C'était la Cabaya de Vicente par Eloas Orchestra qui sera place Alexandre Veillère à Saint-Aubin-du-Cormier le samedi 11 juillet avec une première partie à 20h30. Le groupe jouera vers 21h30. Après, bien sûr, il y a des animations dans le cadre de la fête nationale, évidemment. Et on retrouve donc les soirées du Cormier le samedi suivant, 18 juillet. Et là, c'est un fest-noz.
1: Oui, on a pris cette petite habitude-là. Tous les ans, le troisième week-end de juillet, on fait fest-noz. Et toujours avec la...
0: Et là, c'est un fest-noz.
1: Oui, on a pris cette petite habitude-là. Tous les...

0: C'était une mazurka interprétée par le duo Electrade qu'on retrouvera donc place Alexandre Veillard à Saint-Thomas-du-Cormier le samedi 18 juillet pour un fest-noz avec une première partie assurée par l'association Gallo-Breton qui pourra vous initier à la danse bretonne et mettre tout ça en application. Après, on rappelle, c'est gratuit, il y a à boire, il y a à manger.
1: Tous les samedis, c'est la fête.
0: Et puis, il y a des animations aussi, jeux de piste, une visite guidée de la petite cité de caractère aussi, le dimanche 19 juillet. Et le dernier samedi de juillet, le 25 juillet, c'est un concert avec Sons of Flaherty.
1: Oui, là on arrive sur mes chouchous. Je suis assez sensible au rock, hein, quand ça revoit des guitares un peu saturées et tout ça. Et je suis aussi assez sensible à la musique irlandaise, j'adore les métissages. Et alors là, si vous aimez faire la fête sur fond musical irlandais, donc on fait la fête et on voyage, venez à cette soirée, vous allez vous régaler.
0: Les Sons of Flaherty, hein, on est dans l'ambiance un peu Pogs, Dropkick Murphys, etc. Hein,
1: complètement.
0: Mais ils ont aussi, évidemment, leur univers propre. Sons of Flaherty, donc Celtic Folk Punk. Voilà.
1: Oui, et une première partie, Jameson Savatar, Metal Old School. Donc on est complètement dans la soirée rock.
0: Très rock ce 25 juillet, pour terminer le mois de juillet. Eh bien, on va écouter Sons of Flaherty, ça s'appelle Fire.

0: C'était Fire par Sons of Flaherty qu'on retrouvera donc à Saint-Aubin-du-Cormier dans le cadre des soirées du Cormier, cette saison estivale qui s'intitule Un été sous le Cormier. Ce sera pour Sons of Flaherty le samedi 25 juillet, donc 20h30, avec une première partie d'un groupe de Saint-Aubin, je crois, hein, Jameson's
1: Oui,
0: Avatar.
1: tout à fait, c'est un groupe local.
0: Et le lendemain, dimanche 26 juillet, une animation pour le jeune public.
1: Oui, une proposition de spectacle jeune public autour du cirque et du jonglage. Vous pouvez faire la grasse matinée, c'est à 16h le spectacle. Donc vous pouvez vous remettre de votre soirée de la veille et puis emmener vos enfants pour ce spectacle qui sera très plaisant.
0: Voilà, un duo de jonglage burlesque. Le 26 juillet, à partir de 15h, et c'est bien sûr gratuit. Merci Christine, on se retrouve très très prochainement pour la programmation du mois d'août.
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0: Nous retrouverons dans quelques semaines Christine Gosselin pour la suite et la fin de la saison estivale à Saint-Aubin-du-Cormier qui porte le joli nom de Un été sous le Cormier. Comme convenu au début d'émission, petit hommage modeste à deux personnalités, deux acteurs de la chanson et de la musique qui viennent de nous quitter. Le premier, c'est Daisy Wilkinson, qui est parti au paradis des musiciens le 21 mai dernier. C'est un flûtiste né à Belfast où il a grandi. Il a côtoyé les plus grands musiciens. Il a fait partie de groupes importants, notamment le groupe Crâne. Il a aussi enregistré en solo, mais c'était également un universitaire qui a mené plusieurs recherches et publié plusieurs ouvrages, notamment sur la danse en Bretagne, la Bretagne où il a vécu d'ailleurs dans les années 90. Nous allons l'écouter, Daisy Wilkinson, avec le groupe Crâne, cet extrait d'un album paru en 1998 qui s'intitule Black Black Black, un trio avec le joueur de Union Pipe Ronan Brown et le chanteur et bouzoukiste Sean Corcoran. Il y a également des invités, notamment sur cette suite de jigs que l'on écoute.

C'était une suite de jigs traditionnels arrangés et interprétés par le groupe Crâne, avec notamment à la flûte Daisy Wilkinson, flûtiste né à Belfast, qui nous a quitté le 21 mai dernier. Alors Crâne, au départ, c'est un trio, mais il y a pas mal d'invités hein, sur ce titre, enfin deux invités, n'exagérons rien. Il y a Kevin Glakin au violon, et puis Triona Nimnell au clavier, Triona qui a fait partie bien sûr du célèbre Bossy Band. On continue avec cet hommage à Daisy Wilkinson. Je vous disais tout à l'heure qu'il avait vécu en Bretagne quelques années, dans les années 90, où il a rencontré bien sûr de nombreux musiciens, dont le flûtiste Jean-Michel Veillon. Il a aussi participé à un album initié par Eric Liorzou du groupe Blaziru. C'était dans les années 90, oui, c'est ça, un album concept, comme on dit, autour des chemins de Saint-Jacques-de-Compostelle. Blaziruz a participé donc à cet album, un groupe galicien, également un groupe castillan, Laurent Join, le chanteur breton, et puis pour l'Irlande, Daisy Wilkinson. Et d'ailleurs, le passage dans le Pays Basque de ces chemins de Compostelle a inspiré à Daisy Wilkinson une chanson qu'il a écrite et composée qui s'intitule The Long Woman, avec un couplet d'ailleurs en gaélique. Daisy Wilkinson ici chante et joue de la flûte.

C'était The Long Woman de et par Daisy Wilkinson, titre extrait d'un album que j'ai ressorti, Entence, Jacques, les chemins de Saint-Jacques, initié par Eric Liorzou de Blaisiru, un album concept autour justement des chemins de Saint-Jacques de Compostelle, disque auquel Daisy Wilkinson a participé sur deux ou trois titres. Daisy Wilkinson qu'on avait pu voir en Bretagne au mois de mars 2025 à l'invitation de l'école des menhirs du sel de Bretagne, où il avait quelques attaches. Il était en duo avec l'accordéoniste Martin O'Connor et ce fut une très belle soirée, un peu informelle, pas trop préparée par les musiciens, mais évidemment le cœur y était beaucoup. Belle soirée en tout cas et beau souvenir de Daisy Wilkinson que malheureusement je n'ai jamais pu interviewer. On continue avec un hommage à Manu Lanuel qui nous a quittés à l'âge de 77 ans le 10 juin dernier. Manu Lanuel, né à Douarnenez, il est rapidement devenu brestois ou barbu et chevelu. Il a acquis rapidement une réputation de poète, un admirateur de René Guicadou qu'il a mis en musique, de Perja Caselias qu'il a mis en musique également, mais il était auteur lui-même et on retiendra sans doute ses collaborations avec son ami Didier Skiban. Et tous les deux, avec des invités, ils nous ont proposé un très très bel album, Il ou Elle, en 1998. Et je vous propose d'écouter justement la chanson qui a donné son titre au disque.

C'était Iloel par Manu Lanuel, une chanson dont il a écrit le texte sur une musique de Didier Skiban, ici au piano. Bien sûr, il y a de nombreux invités sur ce disque, et notamment le fidèle Alain Trévarin à l'accordéon. Iloel, un très bel album, donc paru en 1998. J'avais reçu Manu Lanuel il y a 10 ans. Maintenant, c'était en septembre 2016 pour un album qu'il avait sorti avec Arnaud Le Guéflec, auteur, scénariste de BD, musicien. Malheureusement, je n'ai pas retrouvé cette interview, j'ai retrouvé une photo, mais bon, ça ne va pas nous avancer beaucoup pour la radio. Arnaud Le Guéflec qui a déclaré récemment: entre Léo Ferré et Johnny Cash, il était ce genre d'artiste à pouvoir entrer instantanément en création, pas besoin d'échauffement, il était tout de suite habité. Il vivait la poésie.

C'était la chanson de Dolly Pentret, donc en breton, une chanson dont le texte est signé par Jacques Azélias, une musique de Manu Lanuel. C'est extrait de son ultime album intitulé Chansons d'orgueil, publié chez Packer Prod, un bel objet avec un livret sur lequel on retrouve les chansons en breton et en français. Voilà pour ce court et modeste hommage à Manu Lanuel qui nous a quittés donc récemment à l'âge de 77 ans. Nous arrivons au bout des chemins de terre d'aujourd'hui. Je vous souhaite de passer d'excellents moments. À bientôt.

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Merci d'avoir choisi la radio du Beaucanton. Si vous venez de nous rejoindre, vous êtes en compagnie de Bertrand Nian pour Radio Sud 70 pour le meilleur des 70s pour votre plus grand plaisir. Et nous démarrons cette émission avec un hommage au chanteur Alain Delorme, le leader du groupe belge Crazy Horse, qui nous a quittés à l'âge de 70 ans le 7 août 2020. Et le voici en solo avec son célèbre tube Romantique avec toi en 1975.

Une très belle chanson signée Bonnie Tyler. C'était It's a Hard Take en 1977. Et dans une poignée de secondes, dans vos oreilles, il y aura notamment le chanteur Carlos avec Señor Meteo.

0: aura aussi Michel Sardou avec En chantant.
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0: Et le duo John Travolta et Olivia Newton-John avec You're the One That I Want.

Extrait de la bande originale du film Grease, c'était You're the One That I Want en 1978, interprété par le duo John Travolta et Olivia Newton-John. Et on poursuit avec Eric Clapton, qu'on écoute avec Lay Down Sally.

où que vous soyez en ce moment, merci d'avoir choisi Radio Sud pour vous accompagner. Je vous rappelle que vous êtes en compagnie de Bertrand Ninan pour Radio Sud 70 pour encore une vingtaine de minutes. Et après Manuela de Julio Iglesias, voici Christopher Cross avec Wild Like the Wind.

Comme j'ai toujours envie d'aimer en 1970, c'était Mark Hamilton sur le 105 FM et on enchaîne avec Michel Jonas avec Super Nana en 1974.

Et mon père, c'était Nicolas Perrac sur la radio du Bon-Canton pour presque terminer ce Radio Sud 70. Et on se quitte avec Mes emmerdes de Charles Aznavour. À très bientôt pour une nouvelle heure consacrée au tube des années 70. Et surtout, prenez soin de vous et des autres.